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2: Aujourd'hui, un journal d'information locale spécial puisque nous avons comme invité le maire de Mantes-la-Jolie, Adam Aguet, qui a accepté sa première interview radio sur BPM. Nous sommes avec Adam Aguet, maire de Mantes-la-Jolie. Adam Aguet, bonjour.
3: Bonjour BPM.
2: Alors, quel a été votre programme depuis mars 2026 ? Parce qu'on vous a pas entendu dans les médias depuis ce temps-là.
3: Ben, depuis mars 2026, j'ai passé mon temps quelque part à passer de l'effervescence de la campagne à la gestion maintenant de la municipalité, d'une mairie, et ceci en responsabilité. Donc je me suis efforcé dans les premiers temps à rencontrer les corps constitués, à savoir le directeur de la police, les pompiers, la gendarmerie, le préfet, les autorités aussi étatiques, à savoir le département, la région et même le président de la République, ainsi que des ministères. Donc j'ai passé mon temps d'abord à rencontrer les acteurs constitués et aussi mes services. Il faut savoir que la mairie, c'est 900 agents. Donc depuis mon élection à la tête de la mairie, j'ai rencontré une grande majorité des agents. Je suis parti les voir chez eux, dans leurs services, parce que c'est eux qui sont aussi la vitrine de la mairie. Si nos rues sont propres ou pas, ben c'est nous. Si nos passeports sont délivrés à temps ou pas, c'est nous. Si les mariages sont faits aussi, c'est nous. Donc pour rendre des services de qualité aux Mantais, j'ai aussi passé une grande partie de ce temps-là à rencontrer ces gens-ci et aussi à travailler sur la mise en place du projet pour lequel j'ai été élu.
2: Et quel a été le climat social de la mairie quand vous êtes arrivé ?
3: Ben, j'ai trouvé un climat social dégradé, pour être honnête. J'ai rencontré, comme je l'ai dit, les équipes, mais aussi les agences syndicales. Donc moi, la méthode que j'ai mis en place depuis 2 mois, c'est vrai que ça fait que 2 mois que je suis arrivé, mais c'est de l'écoute, du respect, du dialogue. Ce qui, j'ai l'impression, en fait, manquait énormément dans cette mairie qui était en fait habituée depuis beaucoup d'années par quand même un climat de violence. Et je veux dire, quand on est au service des Mantais, mais si on est soi-même maltraité, on risque aussi peut-être de maltraiter aussi ses administrés. Donc moi, le message que j'ai donné aussi pour apaiser ce climat au sein de la mairie, c'est respect, dialogue, concertation et écoute.
2: Alors, vous êtes maintenant dans ce qu'on appelle une phase d'observation. Vous voulez réaliser un audit sur la situation financière de la mairie. Pourquoi ?
3: Ben, l'audit, c'est aussi en tant que responsable public aujourd'hui, j'ai un devoir aussi de transparence vis-à-vis de mes concitoyens mantais. On se plaint des taux d'imposition, par exemple, on se plaint de certaines choses. Du coup, j'ai un devoir en fait d'objectiver la situation financière de la ville par transparence, tout simplement, et ça permet aussi de savoir aussi ce que je dois faire pour réaliser mes projets, à savoir comment les structurer, s'appuyer certes sur la partie publique, mais il y a aussi une partie privée que de mon expérience dans mes anciennes vies chez Saint-Gobain ou Orange en fond vont pouvoir m'aider aussi à réaliser. Et voilà, ce devoir de transparence est important pour chaque Mantais.
2: Hier soir, lors du conseil municipal de Mantes-la-Jolie, un budget supplémentaire a été voté. 6 axes ont été présentés au conseil. Quels sont-ils ?
3: Ce lundi, nous avons présenté du coup 6 axes qui marquent aussi quelque part les débuts vraiment de notre mandature. Ça, c'est ce qu'on appelle un budget supplémentaire. Donc on a dégagé 300 000 euros pour en fait faire du bien aussi aux Mantais. Donc ça, c'est mon rôle en tant que maire de la ville de dégager aussi ces sommes. Donc premièrement, on a mis un kit scolaire que tous les parents d'enfants scolarisés à Mantes-la-Jolie bénéficieront. École publique, école privée. On a deuxièmement 50 emplois saisonniers pour les jeunes qui ne partent pas en vacances cet été. Donc ça leur permettra d'avoir aussi un peu d'argent de poche et peut-être faciliter aussi la famille. Troisièmement, on a l'achat d'un minibus qui permettra aussi de faciliter le déplacement de tous nos jeunes. Quatrièmement, on a aussi la mise en place, surtout au regard à travers du triste événement survenu récemment avec la noyade d'un jeune sur les quais de Seine, la mise en place d'un banc de baignade sur le lac de Gassicourt. Cinquièmement, nous avons aussi la prévention de la dalle du Val-Fouré et sa sécurisation surtout, donc avec 4 emplois supplémentaires rapidement pour pouvoir avoir un impact rapidement sur la situation. Et enfin, la fan zone durant cette période de Coupe du Monde. On sait que ça fait un bien fou à nos jeunes et moins jeunes et nos familles de pouvoir avoir un lieu, surtout dans ces temps caniculaires où ils peuvent se rencontrer, bénéficier un peu de fraîcheur et surtout profiter d'un événement qui est très important pour la nation.
2: Une autre question sur votre arrivée à la GPSO. Comment s'est-elle passée ?
3: Mon arrivée à la GPSO, bon, j'ai eu un bon accueil. Bon, c'est vrai que j'ai peut-être été le vice-président le moins bien élu, mais j'ai eu un très bon accueil de la présidente et de mes camarades maires. On m'a fait la confiance et l'honneur de porter la vice-présidence de l'Habitat, dont j'en suis très fier, et j'ai eu un très très bon accueil surtout de la part des services et de l'administration de la communauté urbaine qui investit énormément à Mantes, et pour ça on les remercie, et qui m'ont assuré aussi de leur volonté de continuer à investir sur Mantes.
2: À partir d'octobre, le budget va se préparer, le budget 2027. Alors, quelles seront les grandes orientations de ce budget ?
3: Les orientations de ce budget, ils vont démarrer en octobre et on a, quoi qu'il arrive, dernier quart avril 2027 pour le déposer. Et l'idée, là, c'est vraiment de prendre un peu le recul nécessaire pour voir nos priorités qu'on a présentées durant la campagne et les prioriser, surtout dans le temps.
2: Quelles seront les premières ?
3: Mais du coup, les premières, on a la rénovation du Val-Fouré, c'est la dalle du Val-Fouré, elle s'inscrit dans un plan en rue 2. Donc, il y a des jalons qu'il ne faut pas louper. Donc ces jalons-là, on va essayer quand même de les prendre le plus tôt possible, et il y en a qui auront lieu d'ici fin 2026. Donc ça, il faudra avoir des arbitrages définitifs. Donc ça, là-dessus, je les prendrai. Mais bon, du jour au lendemain, on verra pas la dalle rénovée. Et ensuite, on va activement travailler sur la cantine. La cantine à 1 euro, ou comment essayer de voir. J'ai déjà rencontré le directeur de la caisse d'allocation familiale qui est un acteur très important pour une municipalité. D'ailleurs, le 4 juillet, je m'y rends en visite avec tout mon conseil municipal pour pouvoir étudier les pistes de collaboration, notamment pour pouvoir mettre en place cette mesure si possible la rentrée prochaine.
2: Monsieur le maire, merci d'avoir accepté cette interview.
3: Merci à vous.
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0: 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Il est 7h.
1: Bonjour, plusieurs records de chaleur, tout moins confondus, ont été battus hier et ça continue aujourd'hui. Une vague de chaleur exceptionnelle qui se poursuit avec 54 départements en vigilance rouge à la canicule et 35 en vigilance orange, soit plus de 90% de la population française exposée à des chaleurs extrêmes. Une canicule qui fait des victimes, deux enfants de 2 et 4 ans ont été retrouvés morts hier dans une voiture à Carpentras dans le Vaucluse. Du côté des EHPAD, le plan bleu pour s'organiser face à la hausse des températures a été déclenché. Enfin, des trains sont toujours annulés aujourd'hui. Et puis l'immense majorité des bacheliers passeront leurs oraux à l'horaire prévu, selon le ministre de l'Éducation, Édouard Geffray, qui rassure par rapport à cette vague de chaleur. Les suites de l'affaire Layana dans le Gers, le Premier ministre Sébastien Lecornu a reçu le pré-rapport administratif pointant une succession d'erreurs et d'inactions après le meurtre de la collégienne. Plusieurs mesures sont d'ores et déjà annoncées alors que le réexamen en urgence de 70 000 plaintes pour violences sur mineurs produit ses premiers effets. Selon le ministre de la Justice, Gérald Darmanin, 1243 gardes à vue ont été menées en une semaine. Une procédure exceptionnelle qui a déjà conduit à l'incarcération de 134 personnes pour violences sexuelles. L'historien résistant Marc Bloch fait son entrée au Panthéon aujourd'hui. Assassiné par les nazis, l'homme de gauche dont la classe politique se dispute l'héritage rejoint le monument dédié aux grandes figures de l'histoire de France. Le président Emmanuel Macron souhaite célébrer un homme des Lumières entré dans l'armée des ombres. Des avancées en Suisse pour la première séance de pourparlers directs entre l'Iran et les États-Unis qui ont annoncé suspendre pour deux mois leurs sanctions visant le pétrole iranien. Les deux puissances se donnent 60 jours désormais pour sceller un accord définitif et pour mettre fin à la guerre au Moyen-Orient. Parmi les autres avancées, la création d'une cellule de gestion de crise pour le Liban et la réouverture sécurisée du détroit d'Ormuz. Enfin du sport avec du football et l'équipe de France qui s'est qualifiée pour les 16e de finale de la Coupe du Monde. Les Bleus se sont imposés facilement, 3-0 face à l'Irak hier. Un match marqué par une interruption de plus de 2 heures à cause des orages et de la pluie diluvienne. Après 2 victoires en 2 matchs, les hommes de Didier Deschamps valident donc leur ticket. Ils affronteront la Norvège vendredi, coup d'envoi du match à 21h.
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2: Aujourd'hui, un journal d'information locale spécial, puisque nous avons comme invité le maire de Mantes-la-Jolie, Adam Aguet, qui a accepté sa première interview radio sur BPM. Nous sommes avec Adam Aguet, maire de Mantes-la-Jolie. Adam Aguet, bonjour.
3: Bonjour, BPM.
2: Alors, quel a été votre programme depuis mars 2026, parce qu'on vous a pas entendu dans les médias depuis ce temps-là?
3: Ben, depuis mars 2026, j'ai passé mon temps quelque part à passer de l'effervescence de la campagne à la gestion maintenant de la municipalité, d'une mairie, et ceci en responsabilité. Donc je me suis efforcé dans les premiers temps à rencontrer les corps constitués, à savoir le directeur de la police, les pompiers, la gendarmerie, le préfet, les autorités aussi étatiques, à savoir le département, la région et même le président de la République, ainsi que des ministères. Donc j'ai passé mon temps d'abord à rencontrer les acteurs constitués et aussi mes services. Il faut savoir que la mairie, c'est 900 agents. Donc depuis mon élection à la tête de la mairie, j'ai rencontré une grande majorité des agents. Je suis parti les voir chez eux, dans leurs services, parce que c'est eux qui sont aussi la vitrine de la mairie. Si nos rues sont propres ou pas, ben c'est nous. Si nos passeports sont délivrés à temps ou pas, c'est nous. Si les mariages sont faits aussi, c'est nous. Donc pour rendre des services de qualité aux Mantais, j'ai aussi passé une grande partie de ce temps-là à rencontrer ces gens-ci et aussi à travailler sur la mise en place du projet pour lequel j'ai été élu.
2: Et quel a été le climat social de la mairie quand vous êtes arrivé?
3: Ben, j'ai trouvé un climat social dégradé, pour être honnête. J'ai rencontré, comme je l'ai dit, les équipes, mais aussi les agences syndicales. Donc moi, la méthode que j'ai mis en place depuis 2 mois, c'est vrai que ça fait que 2 mois que je suis arrivé, mais c'est de l'écoute, du respect, du dialogue. Ce qui, j'ai l'impression, en fait, manquait énormément dans cette mairie qui était en fait habituée depuis beaucoup d'années par quand même un climat de violence. Et je veux dire, quand on est au service des Mantais, mais si on est soi-même maltraité, on risque aussi peut-être de maltraiter aussi ses administrés. Donc moi, le message que j'ai donné aussi pour apaiser ce climat au sein de la mairie, c'est respect, dialogue, concertation et écoute.
2: Alors, vous êtes maintenant dans ce qu'on appelle une phase d'observation. Vous voulez réaliser un audit sur la situation financière de la mairie. Pourquoi ?
3: Ben, l'audit, c'est aussi, en tant que responsable public aujourd'hui, j'ai un devoir aussi de transparence vis-à-vis de mes concitoyens mantais. On se plaint du taux d'imposition, par exemple, on se plaint de certaines choses. Du coup, j'ai un devoir en fait d'objectiver la situation financière de la ville par transparence, tout simplement, et ça permet aussi de savoir aussi ce que je dois faire pour réaliser mes projets, à savoir comment les structurer, s'appuyer certes sur la partie publique, mais il y a aussi une partie privée que de mon expérience dans mes anciennes vies chez Saint-Gobain ou Orange en fond vont pouvoir m'aider aussi à réaliser. Et voilà, ce devoir de transparence est important pour chaque Mantais.
2: Hier soir, lors du conseil municipal de Mantes-la-Jolie, un budget supplémentaire a été voté. 6 axes ont été présentés au conseil. Quels sont-ils ?
3: Ce lundi, nous avons présenté du coup 6 axes qui marquent aussi quelque part les débuts vraiment de notre mandature. Ça, c'est ce qu'on appelle un budget supplémentaire. Donc on a dégagé 300 000 euros pour en fait faire du bien aussi aux Mantais. Donc ça, c'est mon rôle en tant que maire de la ville de dégager aussi ces sommes. Donc premièrement, on a mis un kit scolaire que tous les parents d'enfants scolarisés à Mantes-la-Jolie bénéficieront, école publique, école privée. On a deuxièmement 50 emplois saisonniers pour les jeunes qui ne partent pas en vacances cet été. Donc ça leur permettra d'avoir aussi un peu d'argent de poche et peut-être faciliter aussi la famille. Troisièmement, on a l'achat d'un minibus qui permettra aussi de faciliter le déplacement de tous nos jeunes. Quatrièmement, on a aussi la mise en place, surtout au regard à travers du triste événement survenu récemment avec la noyade d'un jeune sur les quais de Seine, la mise en place d'un banc de baignade sur le lac de Gassicourt. Cinquièmement, nous avons aussi la prévention de la dalle du Val-Fouré et sa sécurisation surtout, donc avec 4 emplois supplémentaires rapidement pour pouvoir avoir un impact rapidement sur la situation. Et enfin, la fan zone durant cette période de Coupe du Monde. On sait que ça fait un bien fou à nos jeunes et moins jeunes et nos familles de pouvoir avoir un lieu, surtout dans ces temps caniculaires où ils peuvent se rencontrer, bénéficier un peu de fraîcheur et surtout profiter d'un événement qui est très important pour la nation.
2: Une autre question sur votre arrivée à la GPSO, comment s'est-elle passée ?
3: Mon arrivée à la GPSO, bon, j'ai eu un bon accueil. Bon, c'est vrai que j'ai peut-être été le vice-président le moins bien élu, mais j'ai eu un très bon accueil de la présidente et de mes camarades maires. Et puis on m'a fait la confiance et l'honneur de porter la vice-présidence de l'Habitat, dont j'en suis très fier, et j'ai eu un très très bon accueil surtout de la part des services et de l'administration de la communauté urbaine qui investit énormément à Mantes, et pour ça on les remercie, et qui m'ont assuré aussi de leur volonté de continuer à investir sur Mantes.
2: À partir d'octobre, le budget va se préparer, le budget 2027. Alors, quelles seront les grandes orientations de ce budget ?
3: Ben, les orientations de ce budget, ils vont démarrer en octobre et on a, quoi qu'il arrive, dernier quart avril 2027 pour le déposer. Et l'idée, là, c'est vraiment de prendre un peu le recul nécessaire pour voir nos priorités qu'on a présentées durant la campagne et les prioriser, surtout dans le temps.
2: Quelles seront les premières ?
3: Mais du coup, les premières, on a la rénovation du Val-Fouré. C'est la dalle du Val-Fouré, elle s'inscrit dans un plan en rue 2. Donc y a des jalons qu'il ne faut pas louper. Donc ces jalons-là, on va essayer quand même de les prendre le plus tôt possible. Et il y en a qui auront lieu d'ici fin 2026. Donc ça, il faudra avoir des arbitrages définitifs. Donc ça, là-dessus, je les prendrai. Mais bon, du jour au lendemain, on verra pas la dalle rénovée. Et ensuite, on va activement travailler sur la cantine. La cantine à 1 euro, ou comment essayer de voir. J'ai déjà rencontré le directeur de la caisse d'allocation familiale qui est un acteur très important pour une municipalité. D'ailleurs, le 4 juillet, je m'y rends en visite avec tout mon conseil municipal pour pouvoir étudier les pistes de collaboration, notamment pour pouvoir mettre en place cette mesure, si possible, la rentrée prochaine.
2: Monsieur le maire, merci d'avoir accepté cette interview.
3: Merci à vous.
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0: 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Il est 8h.
1: Bonjour, les températures restent élevées. La vague de chaleur exceptionnelle se poursuit ce mardi avec 54 départements en vigilance rouge à la canicule et 35 en vigilance orange, soit plus de 90% de la population française toujours exposée ce mardi à des chaleurs extrêmes. Et puis une vingtaine de décès par noyade enregistrés depuis samedi en France. L'annonce a été faite ce matin par la ministre des Sports et de la Jeunesse, Marina Ferrari. Face à la canicule exceptionnelle qui touche le pays, elle appelle à la plus grande vigilance et déconseille la baignade dans les zones non surveillées. À l'école, le ministre de l'Éducation, Édouard Geffray, lui, se veut rassurant. Malgré la canicule, l'immense majorité des bacheliers passeront leurs oraux à l'horaire prévu. Après l'affaire Layana dans le Gers, le Premier ministre Sébastien Lecornu a reçu le pré-rapport administratif qui pointe une succession d'erreurs et d'inactions après le meurtre de la collégienne. Plusieurs mesures sont annoncées alors que le réexamen en urgence de 70 000 plaintes pour violences sur mineurs produit ses premiers effets. Selon le ministre de la Justice, Gérald Darmanin, 1243 gardes à vue ont été menées en une semaine. Une procédure exceptionnelle qui doit se poursuivre jusqu'au 14 juillet et qui a déjà conduit à l'incarcération de 134 personnes pour violences sexuelles. L'historien résistant Marc Bloch fait son entrée au Panthéon aujourd'hui. Assassiné par les nazis, l'homme de gauche dont la classe politique se dispute l'héritage va rejoindre le monument dédié aux grandes figures de l'histoire de France. Le président Emmanuel Macron souhaite célébrer un homme des Lumières entré dans l'armée des ombres selon l'Élysée. Des progrès en Suisse pour la séance de pourparlers directs entre l'Iran et les États-Unis qui ont annoncé suspendre pour 2 mois leurs sanctions visant le pétrole iranien. Les deux puissances se donnent maintenant 60 jours pour sceller un accord définitif et mettre fin à la guerre au Moyen-Orient. Parmi les avancées concrètes, la création d'une cellule de gestion de crise pour le Liban et la réouverture sécurisée du détroit d'Ormuz. Enfin, il fallait rester éveillé tard pour voir la fin du match. Hier, l'équipe de France de football qualifiée pour les 16e de finale. Les Bleus se sont imposés 3-0 face à l'Irak. Le match a été marqué par une interruption de plus de 2 heures à cause de la pluie. Les hommes de Didier Deschamps ont désormais rendez-vous vendredi avec la Norvège, tandis que l'Algérie a renversé et éliminé la Jordanie 2-1.
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2: Aujourd'hui, un journal d'information locale spécial, puisque nous avons comme invité le maire de Mantes-la-Jolie, Adam Aguet, qui a accepté sa première interview radio sur BPM. Nous sommes avec Adam Aguet, maire de Mantes-la-Jolie. Adam Aguet, bonjour.
3: Bonjour, BPM.
2: Alors, quel a été votre programme depuis mars 2026? Parce qu'on vous a pas entendu dans les médias depuis ce temps-là.
3: Ben, depuis mars 2026, j'ai passé mon temps quelque part à passer de l'effervescence de la campagne à la gestion maintenant de la municipalité, d'une mairie, et ceci en responsabilité. Donc je me suis efforcé dans les premiers temps à rencontrer les corps constitués, à savoir le directeur de la police, les pompiers, la gendarmerie, le préfet, les autorités aussi étatiques, à savoir le département, la région et même le président de la République, ainsi que des ministères. Donc j'ai passé mon temps d'abord à rencontrer les acteurs constitués et aussi mes services. Il faut savoir que la mairie, c'est 900 agents. Donc depuis mon élection à la tête de la mairie, j'ai rencontré une grande majorité des agents. Je suis parti les voir chez eux, dans leurs services, parce que c'est eux qui sont aussi la vitrine de la mairie. Si nos rues sont propres ou pas, ben c'est nous. Si nos passeports sont délivrés à temps ou pas, c'est nous. Si les mariages sont faits aussi, c'est nous. Donc, pour rendre des services de qualité aux Mantais, j'ai aussi passé une grande partie de ce temps-là à rencontrer ces gens-ci et aussi à travailler sur la mise en place du projet pour lequel j'ai été élu.
2: Et quel a été le climat social de la mairie quand vous êtes arrivé?
3: Ben, j'ai trouvé un climat social dégradé, pour être honnête. J'ai rencontré, comme je l'ai dit, les équipes, mais aussi les agences syndicales. Donc moi, la méthode que j'ai mis en place depuis 2 mois, c'est vrai que ça fait que 2 mois que je suis arrivé, mais c'est de l'écoute, du respect, du dialogue. Ce qui, j'ai l'impression, en fait, manquait énormément dans cette mairie qui était en fait habituée depuis beaucoup d'années par quand même un climat de violence. Et je veux dire, quand on est au service des Mantais, mais si on est soi-même maltraité, on risque aussi peut-être de maltraiter aussi ses administrés. Donc moi, le message que j'ai donné aussi pour apaiser ce climat au sein de la mairie, c'est respect, dialogue, concertation et écoute.
2: Alors, vous êtes maintenant dans ce qu'on appelle une phase d'observation. Vous voulez réaliser un audit sur la situation financière de la mairie, pourquoi ?
3: Ben, l'audit, c'est aussi en tant que responsable public aujourd'hui, j'ai un devoir aussi de transparence vis-à-vis de mes concitoyens mantais. On se plaint du taux d'imposition, par exemple, on se plaint de certaines choses. Du coup, j'ai un devoir en fait d'objectiver la situation financière de la ville par transparence, tout simplement, et ça permet aussi de savoir aussi ce que je dois faire pour réaliser mes projets, à savoir comment les structurer, s'appuyer certes sur la partie publique, mais il y a aussi une partie privée que de mon expérience dans mes anciennes vies chez Saint-Gobain ou Orange en fond vont pouvoir m'aider aussi à réaliser. Et voilà, ce devoir de transparence est important pour chaque Mantais.
2: Hier soir, lors du conseil municipal de Mantes-la-Jolie, un budget supplémentaire a été voté. 6 axes ont été présentés au conseil. Quels sont-ils ?
3: Ce lundi, nous avons présenté du coup 6 axes qui marquent aussi quelque part les débuts vraiment de notre mandature. Ça, c'est ce qu'on appelle un budget supplémentaire. Donc on a dégagé 300 000 euros. 300 000 euros pour en fait faire du bien aussi aux Mantais. Donc ça, c'est mon rôle en tant que maire de la ville de dégager aussi ces sommes. Donc premièrement, on a mis un kit scolaire que tous les parents d'enfants scolarisés à Mantes-la-Jolie bénéficieront. École publique, école privée. On a deuxièmement 50 emplois saisonniers pour les jeunes qui ne partent pas en vacances cet été. Donc ça leur permettra d'avoir aussi un peu d'argent de poche et peut-être faciliter aussi la famille. Troisièmement, on a l'achat d'un minibus qui permettra aussi de faciliter le déplacement de tous nos jeunes. Quatrièmement, on a aussi la mise en place, surtout au regard à travers du triste événement survenu récemment avec la noyade d'un jeune sur les quais de Seine, la mise en place d'un banc de baignade sur le lac de Gassicourt. Cinquièmement, nous avons aussi la prévention de la dalle du Val-Fouré et sa sécurisation surtout, donc avec 4 emplois supplémentaires rapidement pour pouvoir avoir un impact rapidement sur la situation. Et enfin, la fan zone durant cette période de Coupe du Monde. On sait que ça fait un bien fou à nos jeunes et moins jeunes et nos familles de pouvoir avoir un lieu, surtout dans ces temps caniculaires où ils peuvent se rencontrer, bénéficier un peu de fraîcheur et surtout profiter d'un événement qui est très important pour la nation.
2: Une autre question sur votre arrivée à la GPSO. Comment s'est-elle passée ?
3: Mon arrivée à la GPSO, bon, j'ai eu un bon accueil. Bon, c'est vrai que j'ai peut-être été le vice-président le moins bien élu, mais j'ai eu un très bon accueil de la présidente et de mes camarades maires. Et puis on m'a fait la confiance et l'honneur de porter la vice-présidence de l'Habitat, dont j'en suis très fier, et j'ai eu un très très bon accueil surtout de la part des services et de l'administration de la communauté urbaine qui investit énormément à Mantes, et pour ça on les remercie, et qui m'ont assuré aussi de leur volonté de continuer à investir sur Mantes.
2: À partir d'octobre, le budget va se préparer, le budget 2027. Alors, quelles seront les grandes orientations de ce budget ?
3: Les orientations de ce budget, ils vont démarrer en octobre et on a, quoi qu'il arrive, dernier quart avril 2027 pour le déposer. Et l'idée, là, c'est vraiment de prendre un peu le recul nécessaire pour voir nos priorités qu'on a présentées durant la campagne et les prioriser, surtout dans le temps.
2: Quelles seront les premières ?
3: Mais du coup, les premières, on a la rénovation du Val-Fouré, c'est la dalle du Val-Fouré, elle s'inscrit dans un plan en rue 2. Donc il y a des jalons qu'il ne faut pas louper. Donc ces jalons-là, on va essayer quand même de les prendre le plus tôt possible. Et il y en a qui auront lieu d'ici fin 2026. Donc ça, il faudra avoir des arbitrages définitifs. Donc ça, là-dessus, je les prendrai. Mais bon, du jour au lendemain, on verra pas la dalle rénovée. Et ensuite, on va activement travailler sur la cantine. La cantine à 1 euro, ou comment essayer de voir. J'ai déjà rencontré le directeur de la caisse d'allocation familiale qui est un acteur très important pour une municipalité. D'ailleurs, le 4 juillet, je m'y rends en visite avec tout mon conseil municipal pour pouvoir étudier les pistes de collaboration, notamment pour pouvoir mettre en place cette mesure, si possible, la rentrée prochaine.
2: Monsieur le maire, merci d'avoir accepté cette interview.
3: Merci à vous.
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0: 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Il est 9h.
1: Bonjour, les températures restent élevées. La vague de chaleur exceptionnelle se poursuit ce mardi avec 54 départements en vigilance rouge à la canicule et 35 en vigilance orange, soit plus de 90% de la population française toujours exposée ce mardi à des chaleurs extrêmes. Et puis une vingtaine de décès par noyade enregistrés depuis samedi en France. L'annonce a été faite ce matin par la ministre des Sports et de la Jeunesse, Marina Ferrari. Face à la canicule exceptionnelle qui touche le pays, elle appelle à la plus grande vigilance et déconseille à la baignade dans les zones non surveillées. À l'école, le ministre de l'Éducation, Édouard Geffray, lui, se veut rassurant. Malgré la canicule, l'immense majorité des bacheliers passeront leurs oraux à l'horaire prévu. Après l'affaire Layana dans le Gers, le Premier ministre Sébastien Lecornu a reçu le pré-rapport administratif qui pointe une succession d'erreurs et d'inactions après le meurtre de la collégienne. Plusieurs mesures sont annoncées alors que le réexamen en urgence de 70 000 plaintes pour violences sur mineurs produit ses premiers effets. Selon le ministre de la Justice, Gérald Darmanin, 1243 gardes à vue ont été menées en une semaine. Une procédure exceptionnelle qui doit se poursuivre jusqu'au 14 juillet et qui a déjà conduit à l'incarcération de 134 personnes pour violences sexuelles. L'historien résistant Marc Bloch fait son entrée au Panthéon aujourd'hui. Assassiné par les nazis, l'homme de gauche dont la classe politique se dispute l'héritage va rejoindre le monument dédié aux grandes figures de l'histoire de France. Le président Emmanuel Macron souhaite célébrer un homme des Lumières entré dans l'armée des ombres selon l'Élysée. Des progrès en Suisse pour la séance de pourparlers directs entre l'Iran et les États-Unis qui ont annoncé suspendre pour 2 mois leurs sanctions visant le pétrole iranien. Les deux puissances se donnent maintenant 60 jours pour sceller un accord définitif et mettre fin à la guerre au Moyen-Orient. Parmi les avancées concrètes, la création d'une cellule de gestion de crise pour le Liban et la réouverture sécurisée du détroit d'Ormuz. Enfin, il fallait rester éveillé tard pour voir la fin du match hier. L'équipe de France de football qualifiée pour les 16e de finale. Les Bleus se sont imposés 3-0 face à l'Irak. Le match a été marqué par une interruption de plus de 2 heures à cause de la pluie. Les hommes de Didier Deschamps ont désormais rendez-vous vendredi avec la Norvège, tandis que l'Algérie a renversé et éliminé la Jordanie 2-1.
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1: Bonjour et bienvenue dans votre rubrique emploi. On recherche un animateur ou une animatrice socio-éducatif à Limay pour un CDI de 35 heures par semaine. Vos missions seront les suivantes: proposer, organiser et évaluer les activités éducatives en cohérence avec les besoins des usagers et leurs projets de vie et en adéquation avec le projet d'établissement, établir le planning annuel d'activités en veillant à la cohérence avec l'organisation interne de l'établissement et en prenant en compte les contraintes liées aux accompagnements des usagers, ou encore élaborer et programmer des temps festifs tout au long de l'année en associant les usagers. Pour postuler à l'offre numéro 209 NMXR, rendez-vous sur le site internet www.francetravail.fr. Bonne continuation à l'écoute des programmes de BPM.
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1: Bonjour, aujourd'hui nous partons à la découverte de la commune de Maisons-Laffitte. La bourgade de Maisons se développe dès le 8e siècle autour d'un prieuré dédié à Saint-Germain, d'une église sous le vocable de Saint-Nicolas et d'un lieu défensif, futur emplacement du château, le tout surplombant la vallée de la Seine. L'église est reconstruite au 15e siècle, tandis qu'il faudra attendre 1630 pour que René de Longueuil, héritier de tout le domaine de ses ancêtres, décide de faire construire un nouveau château destiné à accueillir le roi lors de ses chasses. Le domaine restera dans la famille Longueuil jusqu'en 1777, où il est racheté par le comte d'Artois. Après la Révolution, le maréchal Lannes en devient propriétaire et sa veuve vend le domaine intact à Jacques Laffitte en 1818. Celui-ci va morceler le domaine à partir de 1834 et créer le lotissement avec un cahier des charges rigoureux. Avec l'arrivée du chemin de fer, la population se développe autour du pôle de la gare. L'ancienne église est trop petite et vétuste, on en bâtit une nouvelle dans le quartier neuf. Le déplacement de la population s'est fait de l'ancien village vers la nouvelle ville. L'intérêt pour les courses que l'on doit au comte d'Artois se développe également et on assiste à l'implantation des écuries à partir du milieu du 19e siècle. Mais ce n'est qu'en 1878 que Maisons aura son champ de course. Quant au changement de nom, il sera effectif en 1882 quand la station de chemin de fer portera le nom de Maisons Laffitte en référence à Charles Laffitte, neveu de Jacques. Pour en savoir plus, direction le site internet www.tourisme-maisonslaffitte.fr. Bonne visite à la ville de Maisons Laffitte et excellente journée à l'écoute des programmes de BPM Mantes.
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1: Bonjour et bienvenue dans votre rubrique emploi. On recherche un ou une chef d'équipe œuvrant dans la propreté à Mantes-la-Jolie pour un CDI de 35 heures par semaine. Vous aurez en charge la supervision de l'entretien des parties communes de résidences détenues par des bailleurs sociaux, la gestion des ordures ménagères et les sorties des encombrants. Vous participerez également à la planification des interventions ponctuelles, au remplacement des agents, à la livraison des produits ou encore au contrôle qualité. Pour postuler à l'offre numéro 209 QFZW, rendez-vous sur le site internet www.francetravail.fr. Bonne continuation à l'écoute des programmes de BPM.
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1: Si vous me cherchez.

0: cinéma.
1: Et bienvenue sur BPM si vous venez de nous rejoindre. C'est l'heure de vous parler cinéma et aujourd'hui nous allons vous parler d'un film à l'affiche de votre méga CGR de Mantes-la-Jolie, La Bataille de Gaulle, L'Âge de Fer. Juin 1940, la France s'effondre et signe l'armistice. Au milieu du chaos, un homme refuse de céder. Seul contre tous, ce général inconnu s'échappe vers Londres pour sauver ce qu'il reste d'un rêve, la liberté. Sans armée, sans appui, sans espoir, mais avec une folle conviction, la France, sa France, n'a pas déposé les armes. Il tente un ultime pari, convaincre le monde que la bataille de France n'est ni terminée ni perdue. La réalité est têtue et lui donne tort, mais peu à peu se lèvent autour de lui en Angleterre, en France et en Afrique des résistants de l'ombre, des lycéens révoltés, des soldats déterminés. Leur foi, leur audace, leur rage de liberté défient l'histoire qui semblait pourtant écrite d'avance.
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0: side of freedom. You see a child attacked by savages, you step in.
1: La France n'est pas un enfant, monsieur le président. Elle a toujours continué à se battre.
2: Un film à retrouver à l'affiche de votre méga CGR de Mantes-la-Jolie. Excellente journée à l'écoute des programmes de BPM.
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Il est 11h. 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
1: Bonjour et bienvenue dans votre rubrique Que se passe-t-il près de chez vous. Rendez-vous samedi au collectif 12 à Mantes-la-Jolie à partir de 14h30. Le collectif 12, le Mantois en transition, les Biocopains, le collectif Vélo du Mantois et Emmaüs Follainville d'Ennemont avec le soutien de la Biocop du Mantois réunissent leur énergie pour proposer une grande journée festive et écologique à destination des grands et des petits. Au programme, stands, jeux, activités, spectacles et grands banquets. Zéro déchet. Réservation au 01 30 33 22 65 ou par mail à réservation@collectif12.org. Pour plus de renseignements, rendez-vous sur le site internet mantelajolie.fr. Le spectacle des classes d'éveil musical Tifou et l'Arbre à Fièvre aura lieu samedi à 11h, salle Quétier à Limay. Entre contes africains, chants, rythmes, mélodies et émotions, l'histoire de Tifou célèbre la persévérance et la force des cœurs unis. Ce conte musical poétique et vibrant de Daniel Bonnet pour récitant, cœur d'enfant, percussion et piano transporte petits et grands au cœur de la savane et rappelle que lorsqu'on cherche avec amour, on n'est jamais seul. Spectacle tout public, gratuit sur réservation. Pour plus de renseignements, rendez-vous sur le site internet ville-limay.fr. Bonne continuation à l'écoute des programmes de BPM.
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1: Bienvenue dans votre rubrique Les Personnalités des Yvelines. Aujourd'hui, Erich von Stroheim. Erich von Stroheim voit le jour le 22 septembre 1885 à Vienne, dans une famille aisée de chapeliers autrichiens. Doté d'une imagination délirante, il décide, lorsqu'il émigre aux États-Unis en 1909, de se forger une origine aristocratique. Il entame sa carrière cinématographique en 1915 comme cascadeur, conseiller technique, assistant réalisateur ou figurant dans des films de David Work Griffith. Il découvre alors l'attrait de la mise en scène et passe rapidement à la réalisation, tournant 10 films en 10 ans. Queen Kelly, Les Rapaces, Folie de Femme, tous jugés anticonformistes, voire extravagants. L'arrivée du cinéma parlant et les budgets faramineux nécessités par ces tournages mettent fin à sa carrière de réalisateur. Erich von Stroheim devient alors acteur. Revenu en France où il est considéré comme le plus grand cinéaste de son temps avec Charlie Chaplin, il joue de nombreux rôles à la mesure de son talent, notamment celui du capitaine von Rothenstein dans La Grande Illusion de Jean Renoir. Lorsque la Seconde Guerre mondiale éclate, il regagne les États-Unis où Billy Wilder lui offre l'un de ses plus grands rôles dans Boulevard du Crépuscule, critique au vitriol de l'industrie hollywoodienne. Il retourne en France au début des années 50 et entame l'écriture de plusieurs romans. Il joue enfin le rôle de Beethoven dans Napoléon de Sacha Guitry en 1954, l'un de ses derniers rôles. Il termine sa vie à Maurepas aux côtés de sa compagne, la comédienne Denise Vernac, rencontrée en 1939. Il est fait chevalier de la Légion d'honneur en 1957, peu de temps avant sa mort à 72 ans, le 12 mai de la même année.

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1: Bonjour et bienvenue dans votre rubrique Que se passe-t-il près de chez vous. Dimanche à 17h dans l'église Sainte-Anne de Gassicourt à Mantes-la-Jolie, profitez d'un beau moment de musique classique interprété par l'ensemble vocal du Mantois sous la direction d'Aline Béard, accompagnée par un pianiste et l'orgue avec Emmanuel Ogdé, qui vous interpréteront un programme romantique français avec la messe brève de Léo Delibes en pièce principale. Le tarif est de 5€ pour les enfants de 6 à 12 ans, de 10€ pour les 12 ans et plus, et c'est gratuit pour les moins de 6 ans. Pour plus de renseignements et pour réserver, rendez-vous sur le site internet mantelajolie.fr. Préparez-vous à vivre une journée festive en famille ou entre amis au sein du parc de loisirs de Porcheville. Samedi de 10h à 1h du matin, profitez d'un programme riche en animation, carnaval, spectacle, balade, concert, structure gonflable ou encore feu d'artifice. Vous retrouverez le programme complet sur le site internet porcheville.fr. Bonne continuation à l'écoute des programmes de BPM.
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0: 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Il est midi.
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2: Aujourd'hui, un journal d'information locale spécial, puisque nous avons comme invité le maire de Mantes-la-Jolie, Adam Aguet, qui a accepté sa première interview radio sur BPM. Nous sommes avec Adam Aguet, maire de Mantes-la-Jolie. Adam Aguet, bonjour.
3: Bonjour, BPM.
2: Alors, quel a été votre programme depuis mars 2026? Parce qu'on vous a pas entendu dans les médias depuis ce temps-là.
3: Ben, depuis mars 2026, j'ai passé mon temps quelque part à passer de l'effervescence de la campagne à la gestion maintenant de la municipalité, d'une mairie, et ceci en responsabilité. Donc je me suis efforcé dans les premiers temps à rencontrer les corps constitués, à savoir le directeur de la police, les pompiers, la gendarmerie, le préfet, les autorités aussi étatiques, à savoir le département, la région et même le président de la République, ainsi que des ministères. Donc j'ai passé mon temps d'abord à rencontrer les acteurs constitués et aussi mes services. Il faut savoir que la mairie, c'est 900 agents. Donc depuis mon élection à la tête de la mairie, j'ai rencontré une grande majorité des agents. Je suis parti les voir chez eux, dans leurs services, parce que c'est eux qui sont aussi la vitrine de la mairie. Si nos rues sont propres ou pas, ben c'est nous. Si nos passeports sont délivrés à temps ou pas, c'est nous. Si les mariages sont faits aussi, c'est nous. Donc, pour rendre des services de qualité aux Mantais, j'ai aussi passé une grande partie de ce temps-là à rencontrer ces gens-ci et aussi à travailler sur la mise en place du projet pour lequel j'ai été élu.
2: Et quel a été le climat social de la mairie quand vous êtes arrivé?
3: Ben, j'ai trouvé un climat social dégradé, pour être honnête. J'ai rencontré, comme je l'ai dit, les équipes, mais aussi les agences syndicales. Donc moi, la méthode que j'ai mis en place depuis 2 mois, c'est vrai que ça fait que 2 mois que je suis arrivé, mais c'est de l'écoute, du respect, du dialogue. Ce qui, j'ai l'impression, en fait, manquait énormément dans cette mairie qui était en fait habituée depuis beaucoup d'années. Par quand même un climat de violence, et je veux dire, quand on est au service des Mantais, mais si on est soi-même maltraité, on risque aussi peut-être de maltraiter aussi ses administrés. Donc moi, le message que j'ai donné aussi pour apaiser ce climat au sein de la mairie, c'est respect, dialogue, concertation et écoute.
2: Alors, vous êtes maintenant dans ce qu'on appelle une phase d'observation. Vous voulez réaliser un audit sur la situation financière de la mairie. Pourquoi ?
3: Ben, l'audit, c'est aussi, en tant que responsable public aujourd'hui, j'ai un devoir aussi de transparence vis-à-vis de mes concitoyens mantais. On se plaint du taux d'imposition, par exemple, on se plaint de certaines choses. Du coup, j'ai un devoir en fait d'objectiver la situation financière de la ville par transparence, tout simplement, et ça permet aussi de savoir aussi ce que je dois faire pour réaliser mes projets, à savoir comment les structurer, s'appuyer certes sur la partie publique, mais il y a aussi une partie privée que de mon expérience dans mes anciennes vies chez Saint-Gobain ou Orange en fond vont pouvoir m'aider aussi à réaliser. Et voilà, ce devoir de transparence est important pour chaque Mantais.
2: Hier soir, lors du conseil municipal de Mantes-la-Jolie, un budget supplémentaire a été voté. 6 axes ont été présentés au conseil. Quels sont-ils ?
3: Ce lundi, nous avons présenté du coup 6 axes qui marquent aussi quelque part les débuts vraiment de notre mandature. Ça, c'est ce qu'on appelle un budget supplémentaire. Donc on a dégagé 300 000 euros pour en fait faire du bien aussi aux Mantais. Donc ça, c'est mon rôle en tant que maire de la ville de dégager aussi ces sommes. Donc premièrement, on a mis un kit scolaire que tous les parents d'enfants scolarisés à Mantes-la-Jolie bénéficieront. École publique, école privée. On a deuxièmement 50 emplois saisonniers pour les jeunes qui ne partent pas en vacances cet été. Donc ça leur permettra d'avoir aussi un peu d'argent de poche et peut-être faciliter aussi la famille. Troisièmement, on a l'achat d'un minibus qui permettra aussi de faciliter le déplacement de tous nos jeunes. Quatrièmement, on a aussi la mise en place, surtout au regard à travers du triste événement survenu récemment avec la noyade d'un jeune sur les quais de Seine, la mise en place d'un banc de baignade sur le lac de Gassicourt. Cinquièmement, nous avons aussi la prévention de la dalle du Valfouré et sa sécurisation surtout, donc avec 4 emplois supplémentaires rapidement pour pouvoir avoir un impact rapidement sur la situation. Et enfin, la fan zone durant cette période de Coupe du Monde. On sait que ça fait un bien fou à nos jeunes et moins jeunes et nos familles de pouvoir avoir un lieu, surtout dans ces temps caniculaires où ils peuvent se rencontrer, bénéficier un peu de fraîcheur et surtout profiter d'un événement qui est très important pour la nation.
2: Une autre question sur votre arrivée à la GPSO. Comment s'est-elle passée ?
3: Mon arrivée à la GPSO, bon, j'ai eu un bon accueil. Bon, c'est vrai que j'ai peut-être été le vice-président le moins bien élu, mais j'ai eu un très bon accueil de la présidente et de mes camarades maires. Et puis on m'a fait la confiance et l'honneur de porter la vice-présidence de l'Habitat, dont j'en suis très fier, et j'ai eu un très très bon accueil surtout de la part des services et de l'administration de la communauté urbaine qui investit énormément à Mantes, et pour ça on les remercie, et qui m'ont assuré aussi de leur volonté de continuer à investir sur Mantes.
2: À partir d'octobre, le budget va se préparer, le budget 2027. Alors, quelles seront les grandes orientations de ce budget ?
3: Les orientations de ce budget, ils vont démarrer en octobre et on a, quoi qu'il arrive, dernier quart avril 2027 pour le déposer. Et l'idée, là, c'est vraiment de prendre un peu le recul nécessaire pour voir nos priorités qu'on a présentées durant la campagne et les prioriser, surtout dans le temps.
2: Quelles seront les premières ?
3: Mais du coup, les premières, on a la rénovation du Valfouré. C'est la dalle du Valfouré, elle s'inscrit dans un plan en rue 2. Donc il y a des jalons qu'il ne faut pas louper. Donc ces jalons-là, on va essayer quand même de les prendre le plus tôt possible. Et il y en a qui auront lieu d'ici fin 2026. Donc ça, il faudra avoir des arbitrages définitifs. Donc ça, là-dessus, je les prendrai. Mais bon, du jour au lendemain, on verra pas la dalle rénovée. Et ensuite, on va activement travailler sur la cantine. La cantine à 1 euro, ou comment essayer de voir. J'ai déjà rencontré le directeur de la caisse d'allocation familiale qui est un acteur très important pour une municipalité. D'ailleurs, le 4 juillet, je m'y rends en visite avec tout mon conseil municipal pour pouvoir étudier les pistes de collaboration, notamment pour pouvoir mettre en place cette mesure, si possible, la rentrée prochaine.
2: Monsieur le maire, merci d'avoir accepté cette interview.
3: Merci à vous.
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4: Bonjour à tous, c'est l'heure de faire un point sur la météo du jour. L'après-midi sera peu nuageuse dans le Mantois. Le ciel sera clair dans la soirée. Les températures seront comprises entre 31 et 38 degrés. Le vent soufflera quant à lui de 10 à 15 km heure. Bon après-midi à l'écoute de BPM.
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0: 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Il est 13h.
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2: Aujourd'hui, un journal d'information locale spécial, puisque nous avons comme invité le maire de Mantes-la-Jolie, Adam Aguet, qui a accepté sa première interview radio sur BPM.
3: Nous sommes avec Adam Aguet, maire de Mantes-la-Jolie. Adam Aguet, bonjour.
4: Bonjour, BPM.
3: Alors, quel a été votre programme depuis mars 2026? Parce qu'on vous a pas entendu dans les médias depuis ce temps-là.
4: Ben, depuis mars 2026, j'ai passé mon temps quelque part à passer de l'effervescence de la campagne à la gestion maintenant de la municipalité, d'une mairie, et ceci en responsabilité. Donc je me suis efforcé dans les premiers temps à rencontrer les corps constitués, à savoir le directeur de la police, les pompiers, la gendarmerie, le préfet, les autorités aussi étatiques, à savoir le département, la région et même le président de la République, ainsi que des ministères. Donc j'ai passé mon temps d'abord à rencontrer les acteurs constitués et aussi mes services. Il faut savoir que la mairie, c'est 900 agents. Donc depuis mon élection à la tête de la mairie, j'ai rencontré une grande majorité des agents. Je suis parti les voir chez eux, dans leurs services, parce que c'est eux qui sont aussi la vitrine de la mairie. Si nos rues sont propres ou pas, ben c'est nous. Si nos passeports sont délivrés à temps ou pas, c'est nous. Si les mariages sont faits aussi, c'est nous. Donc pour rendre des services de qualité aux Mantais, j'ai aussi passé une grande partie de ce temps-là à rencontrer ces gens-ci et aussi à travailler sur la mise en place du projet pour lequel j'ai été élu.
3: Et quel a été le climat social de la mairie quand vous êtes arrivé?
4: Ben, j'ai trouvé un climat social dégradé, pour être honnête. J'ai rencontré, comme je l'ai dit, les équipes, mais aussi les agences syndicales. Donc moi, la méthode que j'ai mis en place depuis 2 mois, c'est vrai que ça fait que 2 mois que je suis arrivé, mais c'est de l'écoute, du respect, du dialogue. Ce qui, j'ai l'impression, en fait, manquait énormément dans cette mairie qui était en fait habituée depuis beaucoup d'années par quand même un climat de violence. Et je veux dire, quand on est au service des Mantais, mais si on est soi-même maltraité, on risque aussi peut-être de maltraiter aussi ses administrés. Donc moi, le message que j'ai donné aussi pour apaiser ce climat au sein de la mairie, c'est respect, dialogue, concertation et écoute.
3: Alors, vous êtes maintenant dans ce qu'on appelle une phase d'observation. Vous voulez réaliser un audit sur la situation financière de la mairie. Pourquoi ?
4: Ben, l'audit, c'est aussi, en tant que responsable public aujourd'hui, j'ai un devoir aussi de transparence vis-à-vis de mes concitoyens mantais. On se plaint du taux d'imposition, par exemple, on se plaint de certaines choses. Du coup, j'ai un devoir en fait d'objectiver la situation financière de la ville par transparence, tout simplement, et ça permet aussi de savoir aussi ce que je dois faire pour réaliser mes projets, à savoir comment les structurer, s'appuyer certes sur la partie publique, mais il y a aussi une partie privée que de mon expérience dans mes anciennes vies chez Saint-Gobain ou Orange en fond vont pouvoir m'aider aussi à réaliser. Et voilà, ce devoir de transparence est important pour chaque Mantais.
3: Hier soir, lors du conseil municipal de Mantes-la-Jolie, un budget supplémentaire a été voté. 6 axes ont été présentés au conseil. Quels sont-ils ?
4: Ce lundi, nous avons présenté du coup 6 axes qui marquent aussi quelque part les débuts vraiment de notre mandature. Ça, c'est ce qu'on appelle un budget supplémentaire. Donc on a dégagé 300 000 euros pour en fait faire du bien aussi aux Mantais. Donc ça, c'est mon rôle en tant que maire de la ville de dégager aussi ces sommes. Donc premièrement, on a mis un kit scolaire que tous les parents d'enfants scolarisés à Mantes-la-Jolie bénéficieront. École publique, école privée. On a deuxièmement 50 emplois saisonniers pour les jeunes qui ne partent pas en vacances cet été. Donc ça leur permettra d'avoir aussi un peu d'argent de poche et peut-être faciliter aussi la famille. Troisièmement, on a l'achat d'un minibus qui permettra aussi de faciliter le déplacement de tous nos jeunes. Quatrièmement, on a aussi la mise en place, surtout au regard à travers du triste événement survenu récemment avec la noyade d'un jeune sur les quais de Seine, la mise en place d'un banc de baignade sur le lac de Gassicourt. Cinquièmement, nous avons aussi la prévention de la dalle du Val-Fouré et sa sécurisation surtout, donc avec 4 emplois supplémentaires rapidement pour pouvoir avoir un impact rapidement sur la situation. Et enfin, la fan zone durant cette période de Coupe du Monde. On sait que ça fait un bien fou à nos jeunes et moins jeunes et nos familles de pouvoir avoir un lieu, surtout dans ces temps caniculaires où ils peuvent se rencontrer, bénéficier un peu de fraîcheur et surtout profiter d'un événement qui est très important pour la nation.
3: Une autre question sur votre arrivée à la GPSO, comment s'est-elle passée ?
4: Mon arrivée à la GPSO, bon, j'ai eu un bon accueil. Bon, c'est vrai que j'ai peut-être été le vice-président le moins bien élu, mais j'ai eu un très bon accueil de la présidente et de mes camarades maires. Et puis on m'a fait la confiance et l'honneur de porter la vice-présidence de l'Habitat, donc j'en suis très fier et j'ai eu un très très bon accueil surtout de la part des services et de l'administration de la communauté urbaine qui investit énormément à Mantes et pour ça on les remercie et qui m'ont assuré aussi de leur volonté de continuer à investir sur Mantes.
3: À partir d'octobre, le budget va se préparer, le budget 2027. Alors, quelles seront les grandes orientations de ce budget ?
4: Ben, les orientations de ce budget, ils vont démarrer en octobre et on a, quoi qu'il arrive, dernier quart avril 2027 pour le déposer. Et l'idée, là, c'est vraiment de prendre un peu le recul nécessaire pour voir nos priorités qu'on a présentées durant la campagne et les prioriser, surtout dans le temps.
3: Quelles seront les premières ?
4: Mais du coup, les premières, on a la rénovation du Val-Fouré. C'est la dalle du Val-Fouré, elle s'inscrit dans un plan en rue 2. Donc, y a des jalons qu'il ne faut pas louper. Donc, ces jalons-là, on va essayer quand même de les prendre le plus tôt possible. Et il y en a qui auront lieu d'ici fin 2026. Donc ça, il faudra avoir des arbitrages définitifs. Donc ça, là-dessus, je les prendrai. Mais bon, du jour au lendemain, on verra pas la dalle rénovée. Et ensuite, on va activement travailler sur la cantine. La cantine à 1 euro ou comment essayer de voir. J'ai déjà rencontré le directeur de la caisse d'allocation familiale qui est un acteur très important pour une municipalité. D'ailleurs, le 4 juillet, je m'y rends en visite avec tout mon conseil municipal pour pouvoir étudier les pistes de collaboration, notamment pour pouvoir mettre en place cette mesure, si possible, la rentrée prochaine.
3: Monsieur le maire, merci d'avoir accepté cette interview.
4: Merci à vous.
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5: Bonjour à tous, c'est l'heure de faire un point sur la météo du jour. L'après-midi sera peu nuageuse dans le Mantois. Le ciel sera clair dans la soirée. Les températures seront comprises entre 31 et 38 degrés. Le vent soufflera quant à lui de 10 à 15 km/h. Bon après-midi à l'écoute de BPM.

0: Bonjour et bienvenue dans votre rubrique Emploi. La mission locale du Mantois accompagne les jeunes de 16 à 25 ans ne relevant plus de l'éducation nationale. Leur mission est d'accompagner les jeunes du territoire dans leur démarche d'accès à l'emploi, à la formation, à l'orientation professionnelle, à l'entrepreneuriat et dans leur vie quotidienne. On recherche un intervenant ou une intervenante garde d'enfants pour un CDI à temps partiel à Mantes-la-Jolie et alentour. Vos missions seront les suivantes: garder des enfants à domicile, sortie d'école, sortie de crèche ou encore accompagnement aux activités. Pour plus d'informations, contactez la mission locale du Mantois par téléphone au 01 30 94 23 44 ou rendez-vous sur le site internet www.mission-local-mantois.com. Bonne continuation à l'écoute des programmes de BPM.
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0: cinéma.
1: Et bienvenue sur BPM si vous venez de nous rejoindre. C'est l'heure de vous parler cinéma et aujourd'hui nous allons vous parler d'un film à l'affiche de votre méga CGR de Mantes-la-Jolie, La Bataille de Gaulle, L'Âge de Fer. Juin 1940, la France s'effondre et signe l'armistice. Au milieu du chaos, un homme refuse de céder. Seul contre tous, ce général inconnu s'échappe vers Londres pour sauver ce qu'il reste d'un rêve, la liberté. Sans armée, sans appui, sans espoir, mais avec une folle conviction, la France, sa France, n'a pas déposé les armes. Il tente un ultime pari, convaincre le monde que la bataille de France n'est ni terminée ni perdue. La réalité est têtue et lui donne tort, mais peu à peu se lèvent autour de lui en Angleterre, en France et en Afrique des résistants de l'ombre, des lycéens révoltés, des soldats déterminés. Leur foi, leur audace, leur rage de liberté défient l'histoire qui semblait pourtant écrite d'avance.
2: As the situation gets darker and darker, surrender now seems inevitable.
3: Le gouvernement français vous a déchu de votre nationalité et la cour martiale vous a condamné à mort.
4: Autre chose ?
3: Partout, des réseaux sont en train de se former. Ils ont la rage au cœur. Ils veulent se battre.
5: La France n'a pas capitulé.
6: Vous n'êtes pas la France !
7: Nous sommes la France.
8: Vous ?
7: Nous.
9: Chose our side, the side of freedom. You see a child attacked by savages, you step in.
10: La France n'est pas un enfant, monsieur le président. Elle a toujours continué à se battre.
1: Un film à retrouver à l'affiche de votre méga CGR de Mantes-la-Jolie. Excellente journée à l'écoute des programmes de BPM.
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1: Bonjour et bienvenue dans votre rubrique « Que se passe-t-il près de chez vous ?» Samedi de 18h à minuit, la médiathèque Georges Duhamel de Mantes-la-Jolie organise un tournoi de Mahjong ouvert à tous. Plusieurs parties seront lancées tout au long de la soirée. Les gagnants s'affronteront lors d'une finale pour désigner le vainqueur du tournoi. Ce rendez-vous promet stratégie, concentration et convivialité. Le tournoi est gratuit, tout public dès 7 ans et sans réservation. Infos et renseignements par téléphone au 01 34 78 81 01, par mail à mediathèque.duhamel@mantelajolie.fr ou sur le site internet mantelajolie.fr. Samedi à partir de 9h à la Halle des Sports de Magnanville, pas moins de 430 gymnastes vous donnent rendez-vous pour un spectacle autour de leurs activités sur le thème des comédies musicales. Partie 1 à 9h, partie 2 à 11h et partie 3 à 14h15. Le tarif pour les adultes est de 3€ pour assister au spectacle d'une seule partie et de 5€ pour assister à toutes les parties. Le tarif est de 1€ pour les enfants de 6 à 17 ans et c'est gratuit pour les enfants jusqu'à 5 ans inclus. Pour plus de renseignements, rendez-vous sur le site internet magnanville.fr. Bonne continuation à l'écoute des programmes de BPM.
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1: Bonjour et bienvenue dans votre rubrique « Que se passe-t-il près de chez vous ?». La fête du cinéma est de retour du 28 juin au 1er juillet au cinéma CGR de Mantes-la-Jolie. C'est le moment de faire le plein de films en solo ou accompagné au tarif unique de 5€ dans votre cinéma CGR. Hors majoration 3D, achat de lunettes 3D et contenu complémentaire. Complément de 4€ en salle premium Ice. Offre non cumulable avec d'autres avantages tarifaires. Pour plus de renseignements, rendez-vous sur le site internet mantelajolie.fr. Samedi à 19h à l'espace Corot de Rosny-sur-Seine, venez découvrir la pièce de coup de théâtre, la très catastrophique visite du zoo dans le cadre du Festival des Arts de la Seine. Une représentation pleine de surprises interprétée par les enfants et adolescents de l'association rhônéenne Coup de Théâtre. Tarif libre à partir de 1€. Pour plus de renseignements, rendez-vous sur le site internet ville-rosny78.fr. Bonne continuation à l'écoute des programmes de BPM.
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1: Bonjour et bienvenue dans votre rubrique Que se passe-t-il près de chez vous. Rendez-vous samedi au collectif 12 à Mantes-la-Jolie à partir de 14h30. Le collectif 12, le Mantois en transition, les Biocopains, le collectif Vélo du Mantois et Emmaüs Follainville d'Ennemont avec le soutien de la Biocop du Mantois réunissent leur énergie pour proposer une grande journée festive et écologique à destination des grands et des petits. Au programme, stands, jeux, activités, spectacles et grands banquets. Zéro déchet. Réservation au 01 30 33 22 65 ou par mail à réservation@collectif12.org. Pour plus de renseignements, rendez-vous sur le site internet mantelajolie.fr. Le spectacle des classes d'éveil musical Tifou et l'Arbre à Fièvre aura lieu samedi à 11h, salle Quétier à Limay. Entre contes africains, chants, rythmes, mélodies et émotions, l'histoire de Tifou célèbre la persévérance et la force des cœurs unis. Ce conte musical poétique et vibrant de Daniel Bonnet pour récitant, cœur d'enfant, percussion et piano, transporte petits et grands au cœur de la savane et rappelle que lorsqu'on cherche avec amour, on n'est jamais seul. Spectacle tout public, gratuit sur réservation. Pour plus de renseignements, rendez-vous sur le site internet ville-limay.fr. Bonne continuation à l'écoute des programmes de BPM.
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Il est 15h. 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
1: Bonjour et bienvenue dans votre rubrique emploi. La mission locale du Mantois accompagne les jeunes de 16 à 25 ans ne relevant plus de l'éducation nationale. Leur mission est d'accompagner les jeunes du territoire dans leur démarche d'accès à l'emploi, à la formation, à l'orientation professionnelle, à l'entrepreneuriat et dans leur vie quotidienne. On recherche un conseiller vendeur ou une conseillère vendeuse. Vos missions seront les suivantes: accueillir les clients, vendre des produits et des services, fidéliser la clientèle ou encore garantir la satisfaction client. Pour plus d'informations, contactez la mission locale du Mantois par téléphone au 01 30 94 23 44 ou rendez-vous sur le site internet www.mission-locale-mantois.com. Bonne continuation à l'écoute des programmes de BPM.
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6: Bienvenue dans votre rubrique Les personnalités des Yvelines. Aujourd'hui, Erich von Stroheim. Erich von Stroheim voit le jour le 22 septembre 1885 à Vienne, dans une famille aisée de chapeliers autrichiens. Doté d'une imagination délirante, il décide, lorsqu'il émigre aux États-Unis en 1909, de se forger une origine aristocratique. Il entame sa carrière cinématographique en 1915 comme cascadeur, conseiller technique, assistant réalisateur ou figurant dans des films de David Wark Griffith. Il découvre alors l'attrait de la mise en scène et passe rapidement à la réalisation, tournant 10 films en 10 ans, Queen Kelly, Les Rapaces, Folie de Femme, tous jugés anticonformistes, voire extravagants. L'arrivée du cinéma parlant et les budgets faramineux nécessités par ses tournages mettent fin à sa carrière de réalisateur. Eric von Stroheim devient alors acteur. Revenu en France où il est considéré comme le plus grand cinéaste de son temps avec Charlie Chaplin, il joue de nombreux rôles à la mesure de son talent, notamment celui du capitaine von Rothenstein dans La Grande Illusion de Jean Renoir. Lorsque la Seconde Guerre mondiale éclate, il regagne les États-Unis où Billy Wilder lui offre l'un de ses plus grands rôles dans Boulevard du Crépuscule, critique au vitriol de l'industrie hollywoodienne. Il retourne en France au début des années 50 et entame l'écriture de plusieurs romans. Il joue enfin le rôle de Beethoven dans Napoléon de Sacha Guitry en 1954, l'un de ses derniers rôles. Il termine sa vie à Maurepas aux côtés de sa compagne, la comédienne Denise Vernac, rencontrée en 1939. Il est fait chevalier de la Légion d'honneur en 1957, peu de temps avant sa mort à 72 ans, le 12 mai de la même année.
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0: Bonjour et bienvenue dans votre rubrique « Que se passe-t-il près de chez vous ?» Samedi de 18h à minuit, la médiathèque Georges Duhamel de Mantes-la-Jolie organise un tournoi de Mahjong ouvert à tous. Plusieurs parties seront lancées tout au long de la soirée. Les gagnants s'affronteront lors d'une finale pour désigner le vainqueur du tournoi. Ce rendez-vous promet stratégie, concentration et convivialité. Le tournoi est gratuit, tout public dès 7 ans et sans réservation. Infos et renseignements par téléphone au 01 34 78 81 01, par mail à mediathèque.duhamel@mantelajolie.fr ou sur le site internet mantelajolie.fr. Samedi à partir de 9h à la Halle des Sports de Magnanville, pas moins de 430 gymnastes vous donnent rendez-vous pour un spectacle autour de leurs activités sur le thème des comédies musicales. Partie 1 à 9h, partie 2 à 11h et partie 3 à 14h15. Le tarif pour les adultes est de 3€ pour assister au spectacle d'une seule partie et de 5€ pour assister à toutes les parties. Le tarif est de 1€ pour les enfants de 6 à 17 ans et c'est gratuit pour les enfants jusqu'à 5 ans inclus. Pour plus de renseignements, rendez-vous sur le site internet magnanville.fr. Bonne continuation à l'écoute des programmes de BPM.
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1: Bonjour et bienvenue dans votre rubrique Que se passe-t-il près de chez vous ? L'association culturelle et sportive portugaise d'Aubergenville vous propose un vide-grenier dimanche de 9h à 18h30 sur le parking du marché couvert d'Aubergenville. Pour plus de renseignements, rendez-vous sur le site internet aubergenville.fr. L'association du développement économique des professionnels d'Issou vous invite à partager un moment convivial et ludique à l'occasion de son événement Game Time. Venez découvrir ou redécouvrir une grande variété de jeux de société adaptés à tous les âges et à toutes les envies, samedi de 14h à 22h dans la salle La Roseraie à Issou. Que vous soyez passionné de stratégie, adepte des jeux coopératifs ou amateur de réflexion, vous trouverez forcément un jeu à votre goût. En famille, entre amis ou avec de nouveaux partenaires de jeu, profitez d'une journée placée sous le signe du partage, du défi et de la bonne humeur. Inscription obligatoire. Pour plus de renseignements, rendez-vous sur le site internet issou.fr. Bonne continuation à l'écoute des programmes de BPM.

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1: Et bienvenue sur BPM, si vous venez de nous rejoindre, c'est l'heure de vous parler cinéma. Et aujourd'hui, nous allons vous parler d'un film à l'affiche de votre méga CGR de Mantes-la-Jolie, La Bataille de Gaulle, L'Âge de Fer. Juin 1940, la France s'effondre et signe l'armistice. Au milieu du chaos, un homme refuse de céder. Seul contre tous, ce général inconnu s'échappe vers Londres pour sauver ce qu'il reste d'un rêve, la liberté. Sans armée, sans appui, sans espoir, mais avec une folle conviction, la France, sa France, n'a pas déposé les armes. Il tente un ultime pari, convaincre le monde que la bataille de France n'est ni terminée ni perdue. La réalité est têtue et lui donne tort, mais peu à peu se lève autour de lui en Angleterre, en France et en Afrique des résistants de l'ombre, des lycéens révoltés, des soldats déterminés. Leur foi, leur audace, leur rage de liberté défient l'histoire qui semblait pourtant écrite d'avance.
2: As the situation gets darker and darker, surrender now seems inevitable. Only a madman would continue this fight.
3: Le gouvernement français vous a déchu de votre nationalité. Et la cour martiale vous a condamné à mort.
4: Autre chose ?
3: Partout, des réseaux sont en train de se former. Ils ont la rage au cœur. Ils veulent se battre.
5: La France n'a pas capitulé.
6: Vous n'êtes pas la France !
7: Nous sommes la France.
3: Vous ?
7: Nous.
8: You chose our side. The side of freedom. You see a child attacked by savages. You step in.
9: La France n'est pas un enfant, monsieur le président. Elle a toujours continué à se battre.
1: Un film à retrouver à l'affiche de votre méga CGR de Mantes-la-Jolie. Excellente journée à l'écoute des programmes de BPM.

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1: Bonjour et bienvenue dans votre rubrique emploi. La mission locale du Mantois accompagne les jeunes de 16 à 25 ans ne relevant plus de l'éducation nationale. Leur mission est d'accompagner les jeunes du territoire dans leur démarche d'accès à l'emploi, à la formation, à l'orientation professionnelle, à l'entrepreneuriat et dans leur vie quotidienne. On recherche un ou une auxiliaire de vie à domicile pour un CDI à temps partiel à Mantes et alentour. Votre mission principale sera d'accompagner et soutenir les personnes en manque d'autonomie dans leurs gestes de la vie quotidienne. Pour plus d'informations, contactez la mission locale du Mantois par téléphone au 01 30 94 23 44 ou rendez-vous sur le site internet www.mission-local-mantois.com. Bonne continuation à l'écoute des programmes de BPM.
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1: Bonjour et bienvenue dans votre rubrique « Que se passe-t-il près de chez vous ?» Samedi de 18h à minuit, la médiathèque Georges Duhamel de Mantes-la-Jolie organise un tournoi de Mahjong ouvert à tous. Plusieurs parties seront lancées tout au long de la soirée. Les gagnants s'affronteront lors d'une finale pour désigner le vainqueur du tournoi. Ce rendez-vous promet stratégie, concentration et convivialité. Le tournoi est gratuit, tout public dès 7 ans et sans réservation. Infos et renseignements par téléphone au 01 34 78 81 01, par mail à mediatech.duhamel@mantelajolie.fr ou sur le site internet mantelajolie.fr. Samedi à partir de 9h à la halle des sports de Magnanville, pas moins de 430 gymnastes vous donnent rendez-vous pour un spectacle autour de leurs activités sur le thème des comédies musicales. Partie 1 à 9h, partie 2 à 11h et partie 3 à 14h15. Le tarif pour les adultes est de 3€ pour assister au spectacle d'une seule partie et de 5€ pour assister à toutes les parties. Le tarif est de 1€ pour les enfants de 6 à 17 ans et c'est gratuit pour les enfants jusqu'à 5 ans inclus. Pour plus de renseignements, rendez-vous sur le site internet magnanville.fr. Bonne continuation à l'écoute des programmes de BPM.
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0: 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Il est 18h.
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2: Aujourd'hui, un journal d'information locale spécial, puisque nous avons comme invité le maire de Mantes-la-Jolie, Adam Aguet, qui a accepté sa première interview radio sur BPM.
3: Nous sommes avec Adam Aguet, maire de Mantes-la-Jolie. Adam Aguet, bonjour.
4: Bonjour BPM.
3: Alors, quel a été votre programme depuis mars 2026? Parce qu'on vous a pas entendu dans les médias depuis ce temps-là.
4: Ben depuis mars 2026, j'ai passé mon temps quelque part à passer de l'effervescence de la campagne à la gestion maintenant de la municipalité, d'une mairie, et ceci en responsabilité. Donc je me suis efforcé dans les premiers temps à rencontrer les corps constitués, à savoir le directeur de la police, les pompiers, la gendarmerie, le préfet, les autorités aussi étatiques, à savoir le département, la région et même le président de la République, ainsi que des ministères. Donc j'ai passé mon temps d'abord à rencontrer les acteurs constitués et aussi mes services. Il faut savoir que la mairie, c'est 900 agents. Donc depuis mon élection à la tête de la mairie, j'ai rencontré une grande majorité des agents. Je suis parti les voir chez eux, dans leurs services, parce que c'est eux qui sont aussi la vitrine de la mairie. Si nos rues sont propres ou pas, ben c'est nous. Si nos passeports sont délivrés à temps ou pas, c'est nous. Si les mariages sont faits aussi, c'est nous. Donc pour rendre des services de qualité aux Mantais, j'ai aussi passé une grande partie de ce temps-là à rencontrer ces gens-ci et aussi à travailler sur la mise en place du projet pour lequel j'ai été élu.
3: Et quel a été le climat social de la mairie quand vous êtes arrivé?
4: Ben, j'ai trouvé un climat social dégradé, pour être honnête. J'ai rencontré, comme je l'ai dit, les équipes, mais aussi les agences syndicales. Donc moi, la méthode que j'ai mis en place depuis 2 mois, c'est vrai que ça fait que 2 mois que je suis arrivé, mais c'est de l'écoute, du respect, du dialogue. Ce qui, j'ai l'impression, en fait, manquait énormément dans cette mairie qui était en fait habituée depuis beaucoup d'années. Par quand même un climat de violence, et je veux dire, quand on est au service des Mantais, mais si on est soi-même maltraité, on risque aussi peut-être de maltraiter aussi ses administrés. Donc moi, le message que j'ai donné aussi pour apaiser ce climat au sein de la mairie, c'est respect, dialogue, concertation et écoute.
3: Alors, vous êtes maintenant dans ce qu'on appelle une phase d'observation. Vous voulez réaliser un audit sur la situation financière de la mairie. Pourquoi ?
4: Ben, l'audit, c'est aussi, en tant que responsable public aujourd'hui, j'ai un devoir aussi de transparence vis-à-vis de mes concitoyens mantais. On se plaint du taux d'imposition, par exemple, on se plaint de certaines choses. Du coup, j'ai un devoir en fait d'objectiver la situation financière de la ville par transparence, tout simplement, et ça permet aussi de savoir aussi ce que je dois faire pour réaliser mes projets, à savoir comment les structurer, s'appuyer certes sur la partie publique, mais il y a aussi une partie privée que de mon expérience dans mes anciennes vies chez Saint-Gobain ou Orange en fond vont pouvoir m'aider aussi à réaliser. Et voilà, ce devoir de transparence est important pour chaque Mantais.
3: Hier soir, lors du conseil municipal de Mantes-la-Jolie, un budget supplémentaire a été voté. 6 axes ont été présentés au conseil. Quels sont-ils?
4: Ce lundi, nous avons présenté du coup 6 axes qui marquent aussi quelque part les débuts vraiment de notre mandature. Ça, c'est ce qu'on appelle un budget supplémentaire. Donc on a dégagé 300 000 euros pour en fait faire du bien aussi aux Mantais. Donc ça, c'est mon rôle en tant que maire de la ville, de dégager aussi ces sommes. Donc premièrement, on a mis un kit scolaire que tous les parents d'enfants scolarisés à Mantes-la-Jolie bénéficieront. École publique, école privée. On a deuxièmement 50 emplois saisonniers pour les jeunes qui ne partent pas en vacances cet été. Donc ça leur permettra d'avoir aussi un peu d'argent de poche et peut-être faciliter aussi la famille. Troisièmement, on a l'achat d'un minibus qui permettra aussi de faciliter le déplacement de tous nos jeunes. Quatrièmement, on a aussi la mise en place, surtout au regard à travers du triste événement survenu récemment avec la noyade d'un jeune sur les quais de Seine, la mise en place d'un banc de baignade sur le lac de Gassicourt. Cinquièmement, nous avons aussi la prévention de la dalle du Val-Fouré et sa sécurisation surtout, donc avec quatre emplois supplémentaires rapidement pour pouvoir avoir un impact rapidement sur la situation. Et enfin, la fan zone durant cette période de Coupe du Monde. On sait que ça fait un bien fou à nos jeunes et moins jeunes et nos familles de pouvoir avoir un lieu, surtout dans ces temps caniculaires où ils peuvent se rencontrer, bénéficier un peu de fraîcheur et surtout profiter d'un événement qui est très important pour la nation.
3: Une autre question sur votre arrivée à la GPSO, comment s'est-elle passée ?
4: Mon arrivée à la GPSO, bon, j'ai eu un bon accueil. Bon, c'est vrai que j'ai peut-être été le vice-président le moins bien élu, mais j'ai eu un très bon accueil de la présidente et de mes camarades maires. Et puis on m'a fait la confiance et l'honneur de porter la vice-présidence de l'Habitat, dont j'en suis très fier, et j'ai eu un très très bon accueil surtout de la part des services et de l'administration de la communauté urbaine qui investit énormément à Mantes, et pour ça on les remercie, et qui m'ont assuré aussi de leur volonté de continuer à investir sur Mantes.
3: À partir d'octobre, le budget va se préparer, le budget 2027. Alors, quelles seront les grandes orientations de ce budget ?
4: Ben, les orientations de ce budget, ils vont démarrer en octobre et on a, quoi qu'il arrive, dernier quart avril 2027 pour le déposer. Et l'idée, là, c'est vraiment de prendre un peu le recul nécessaire pour voir nos priorités qu'on a présentées durant la campagne et les prioriser, surtout dans le temps.
3: Quelles seront les premières ?
4: Mais du coup, les premières, on a la rénovation du Val-Fouré. C'est la dalle du Val-Fouré, elle s'inscrit dans un plan en rue 2. Donc, y a des jalons qu'il ne faut pas louper. Donc, ces jalons-là, on va essayer quand même de les prendre le plus tôt possible. Et il y en a qui auront lieu d'ici fin 2026. Donc ça, il faudra avoir des arbitrages définitifs. Donc ça, là-dessus, je les prendrai. Mais bon, du jour au lendemain, on verra pas la dalle rénovée. Et ensuite, on va activement travailler sur la cantine. La cantine à 1 euro, ou comment essayer de voir. J'ai déjà rencontré le directeur de la caisse d'allocation familiale qui est un acteur très important pour une municipalité. D'ailleurs, le 4 juillet, je m'y rends en visite avec tout mon conseil municipal pour pouvoir étudier les pistes de collaboration, notamment pour pouvoir mettre en place cette mesure, si possible, la rentrée prochaine.
3: Monsieur le maire, merci d'avoir accepté cette interview.
4: Merci à vous.
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5: Bonsoir à tous, c'est l'heure de faire un point sur la météo de demain. La matinée sera ensoleillée demain dans le Mantois. L'après-midi et la soirée seront peu nuageuses. Les températures seront comprises entre 23 et 41 degrés. Le vent soufflera quant à lui de 5 à 15 km heure. 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
1: Bonjour et bienvenue dans votre rubrique Que se passe-t-il près de chez vous. Rendez-vous samedi au collectif 12 à Mantes-la-Jolie à partir de 14h30. Le collectif 12, le Mantois en transition, les Biocopains, le collectif Vélo du Mantois et Emmaüs Follainville d'Ennemont avec le soutien de la Biocop du Mantois réunissent leur énergie pour proposer une grande journée festive et écologique à destination des grands et des petits. Au programme, stands, jeux, activités, spectacles et grands banquets. Et zéro déchet. Réservation au 01 30 33 22 65 ou par mail à réservation@collectif12.org. Pour plus de renseignements, rendez-vous sur le site internet mantelajolie.fr. Le spectacle des classes d'éveil musical Tifou et l'Arbre à Fièvre aura lieu samedi à 11h, salle Quétier à Limay. Entre contes africains, chants, rythmes, mélodies et émotions, l'histoire de Tifou célèbre la persévérance et la force des cœurs unis. Ce conte musical poétique et vibrant de Daniel Bonnet pour récitant, cœur d'enfant, percussion et piano, transporte petits et grands au cœur de la savane et rappelle que lorsqu'on cherche avec amour, on n'est jamais seul. Spectacle tout public, gratuit sur réservation. Pour plus de renseignements, rendez-vous sur le site internet ville-limay.fr. Bonne continuation à l'écoute des programmes de BPM.
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1: Bonjour et bienvenue dans votre rubrique Que se passe-t-il près de chez vous. Samedi de 14h à 18h, la médiathèque Georges Duhamel de Mantes-la-Jolie vous invite à explorer les jeux du monde traditionnels dans l'espace jeu. Explorer des jeux venus des quatre coins du monde, ce temps de découverte favorise la stratégie, la concentration et le plaisir de jouer ensemble. Animation tout public dès 7 ans, c'est gratuit sans réservation. Infos et renseignements au 01 34 78 81 01 à médiathèque.duhamel@mantelajolie.fr ou sur le site internet mantelajolie.fr. Chaque année, Limay-sur-Seine transforme ses berges en un véritable lieu de fête, de partage et de découverte culturelle. Héritier de la fête de la fraternité, cet événement convivial s'est imposé au fil des années comme un rendez-vous incontournable pour les habitants et les visiteurs. De vendredi à dimanche, Limay-sur-Seine fera son grand retour sur les bords de Seine avec une programmation festive et familiale placée sous le signe des cultures congolaises, algériennes à travers la mise à l'honneur de la communauté kabyle et antillaise. Pendant 3 jours, le public pourra profiter d'animations variées, concerts, défilés, spectacles, danses, percussions, jeux pour enfants ou encore feux d'artifice. Les traditionnelles balades en bateau seront également proposées dès midi, les samedis et dimanches. Plusieurs food trucks seront présents tout au long du week-end afin de permettre à chacun de découvrir différentes spécialités culinaires. Pour plus de renseignements, rendez-vous sur le site internet ville-lime.fr. Bonne continuation à l'écoute des programmes de BPM.
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1: Bonjour et bienvenue dans votre rubrique emploi. La mission locale du Mantois accompagne les jeunes de 16 à 25 ans ne relevant plus de l'éducation nationale. Leur mission est d'accompagner les jeunes du territoire dans leur démarche d'accès à l'emploi, à la formation, à l'orientation professionnelle, à l'entrepreneuriat et dans leur vie quotidienne. On recherche un assistant ou une assistante direction vente pour un contrat d'apprentissage. Vos missions seront les suivantes: suivi des ventes, prévision, analyse d'activité, préparation de réunions, appel marketing, suivi client ou encore élaboration de devis. Pour plus d'informations, contactez la mission locale du Mantois par téléphone au 01 30 94 23 44 ou rendez-vous sur le site internet www.mission-locale-mantois.com. Bonne continuation à l'écoute des programmes de BPM.
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1: Bonjour et bienvenue dans votre rubrique « Que se passe-t-il près de chez vous ?». La fête du cinéma est de retour du 28 juin au 1er juillet au cinéma CGR de Mantes-la-Jolie. C'est le moment de faire le plein de films en solo ou accompagné au tarif unique de 5 euros dans votre cinéma CGR. Hors majoration 3D, achat de lunettes 3D et contenu complémentaire. Complément de 4 euros en salle premium Ice. Offre non cumulable avec d'autres avantages tarifaires. Pour plus de renseignements, rendez-vous sur le site internet mantelajolie.fr. Samedi à 19h à l'espace Corot de Rosny-sur-Seine, venez découvrir la pièce de coup de théâtre La très catastrophique visite du zoo dans le cadre du Festival des Arts de la Seine. Une représentation pleine de surprises interprétée par les enfants et adolescents de l'association rhônéenne Coup de théâtre. Tarif libre à partir de 1 euro. Pour plus de renseignements, rendez-vous sur le site internet ville-rosny78.fr. Bonne continuation à l'écoute des programmes de BPM.
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0: 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Il est 20h.
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0: 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Il est minuit. 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